pas comme ça, le faux petit leader, là. Par contre, pour des petits cartes, là. Ah, ça va être close, moi, le petit gars. Par contre, pour des petits cartes, là, moi, c'est bien avec un petit.